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0: Il est 4 heures.
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Éternel, je n'ai ni un cœur qui s'enfle, ni des regards hautains. Je ne m'occupe pas de choses trop grandes et trop relevées pour moi. Loin de là, j'ai l'âme calme et tranquille comme un enfant sevré qui est auprès de sa mère. J'ai l'âme comme un enfant sevré. 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Dès maintenant et à jamais.

voici. Bénissez l'Éternel, vous tous, serviteurs de l'Éternel, qui vous tenez dans la maison de l'Éternel pendant les nuits. Et levez vos mains vers le sanctuaire et bénissez l'Éternel. Que l'Éternel te bénisse de Sion, lui qui a fait les cieux et la terre.

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0: 6h.
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6: Il est 11h.

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0: les 15h.
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1: Il est 21h.
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0: Il est 22h.
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est 23h. 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
1: Le pacte colonial, c'est l'une des politiques qui a marqué l'histoire de la Martinique et façonné ses relations avec la France. Tout commence au XVIIe siècle, en 1635. La France colonise la Martinique, et en fait, une pièce maîtresse de son empire colonial. Pour maximiser ses profits, la métropole met en place ce qu'on appelle le pacte colonial. Mais c'est quoi exactement? C'est une règle économique stricte. Tout ce que les colonies produisent doit être exporté uniquement vers la France. Et tout ce dont elles ont besoin doit venir exclusivement de la métropole. Une sorte de prison commerciale. En Martinique, cela concerne surtout la canne à sucre. Les plantations produisent du sucre, un produit très demandé en Europe. Mais les bénéfices, ils reviennent presque entièrement aux colons et aux marchands français. Pendant ce temps, les esclaves travaillent dans des conditions inhumaines, sans jamais profiter de ces richesses. Et ce n'est pas tout. Le pacte interdit à la Martinique de commercer avec d'autres îles ou nations, même si elles sont plus proches. Résultat ? Une dépendance totale envers la métropole et un développement économique étouffé. Ce système dure des siècles. Même après l'abolition de l'esclavage en 1848, les conséquences se font sentir. Aujourd'hui encore, cette dépendance économique et les inégalités entre la Martinique et la métropole rappellent l'héritage du pacte colonial. Le pacte colonial, c'était bien plus qu'une politique économique. C'était un outil de contrôle et d'exploitation. Et comprendre cette histoire, c'est comprendre pourquoi les défis actuels de la Martinique sont si enracinés dans son passé. Et toi, savais-tu que le pacte colonial avait autant marqué l'histoire de l'île?
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